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0: 6h10 sur Énergie Maurice, bonjour à tous, quel plaisir de vous retrouver en ce mercredi matin pour votre morning show. Nous sommes le 19 août 2026 déjà, courage pour cette nouvelle journée qui s'annonce. Mais pas, tu sais, c'est Chalini à l'antenne, oui. Mais dans quelques instants, vous allez retrouver Tasnim et Richard, on est ensemble dans l'émission Le Morning Show, oui, jusqu'à 10h. Alors passez de très bons moments avec nous sur Énergie, profitez pleinement de votre journée à l'écoute de Énergie, oui. À venir dans quelques instants, votre news insolite, votre tips of the day. Dans la deuxième partie de l'émission, il y aura des jeux et des cadeaux. Alors restez bien branchés, plein de bonnes choses pour vous. Have a great day on Energy. On continue avec vos hits mobile. Prends un bon café.
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2: 6h24 sur Énergie, bienvenue si vous venez de vous brancher. C'est votre Morning Show qui continue jusqu'à 10h avec Richard, Tasnim et Chalini. On espère que tout va bien de votre côté, que ce mercredi soit rempli de belles choses. Démarrez votre journée avec un bon café ce matin. On y va avec votre news insolite, direction Népal, les amis. Alors, mardi dernier au Népal, un rhinocéros a été filmé en train de se promener calmement dans une rue en soirée. Oui, les touristes ont filmé cette scène insolite et ont partagé la vidéo sur les réseaux sociaux. Toutefois, peu de temps après, les autorités ont ramené l'animal dans la forêt. Voilà, rhinocéros, si tu as envie, fais un photoshoot, je crois. Voilà, funny story pour démarrer votre journée. La suite, c'est avec Lady Gaga et Bradley Cooper, my favorite, les amis. On va écouter Shallow, oh my god, I'm in love.

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2: 6h38 sur votre radio préférée, Énergie Maurice. Bienvenue à tous, quel plaisir de vous retrouver en ce mercredi matin pour votre Morning Show. Yes, c'est Chalini, Richard et Tasnim qui vous accompagnent dans la joie et la bonne humeur jusqu'à 10h. Here we go with your tips of the day. Aujourd'hui, nous allons parler sur les bienfaits d'un road trip, les amis. Alors, un road trip, c'est bien plus qu'un voyage, vous le savez déjà. C'est la liberté de découvrir de nouveaux paysages, de faire des arrêts spontanés et de créer des souvenirs inoubliables avec vos proches. Les road trips éliminent le stress, stimulent la créativité et améliore votre bien-être mental grâce au changement d'environnement et aux nouvelles expériences. Avec un road trip, c'est comme être le chef d'orchestre de votre journée. Vous décidez du tempo, même du nombre de pauses café que vous méritez. Les road trips sont comme des épisodes épiques partagés avec vos compagnons de voyage. Les souvenirs forgés sur la route sont les ingrédients d'anecdotes qui vous feront rire. In the future, plan a road trip this weekend. Moi, cet après-midi même, moi, je vais faire le road trip. Allez, la suite est avec Léa. Je vous cache l'horoscope du jour. C'est parti. Et juste après, vous allez écouter In the Stars par Benson Boone.
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4: Bonjour à tous, les béliers, rien de plus attirant qu'une personne qui sait ce qu'elle vaut et qui sait ce qu'elle veut.
5: Taureau, distinguez le bon du mauvais.
6: Gémeaux, la complicité inattendue avec un ami peut révéler des sentiments.
7: Cancer, un sincère compliment peut renforcer un lien.
8: Lion, votre fougue ne devra pas se transformer en précipitation.
9: Les vierges, faites le grand ménage.
10: Balance, prenez du recul.
11: Les scorpions, analysez vos dépenses récentes pour identifier les coûts superflus.
12: Les sagittaires, prenez le temps de cultiver des moments de détente dans votre emploi du temps chargé.
13: Capricorne, laissez-vous mener par votre intuition aujourd'hui.
14: Les Verseaux, une rencontre troublante se profile.
15: Poissons, votre zénitude aura de belles répercussions dans la sphère privée. Belle journée à tous.
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2: 6h50 sur Énergie, bienvenue si vous venez de vous brancher. Quel plaisir de vous accompagner en ce mercredi pour votre Morning Show. Richard Tasnim et Chalini à l'antenne jusqu'à 10h. Alors passez de très bons moments avec nous à venir dans la deuxième partie de l'émission des jeux et des cadeaux. But for now, make somebody feel special les amis. En ce mercredi, si vous voulez souhaiter happy birthday à quelqu'un, envoyez vos messages et vos dédicaces sur la page Facebook de Énergie Maurice. On va lire vos messages vers 7h50 dans votre Morning Show ou tout simplement tapez Anif et envoyez sur le 8020. Les amis, à remporter 3 bouteilles de Chandor et 2 boîtes de chewing gum à Mentos. Voilà, good luck to you all. On continue avec vos hits. Passez de très bons moments sur Énergie. Excellente matinée à tous.
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1: Bienvenue à tous, merci d'écouter Énergie Maurice. Here we go with your weather news, les amis. Alors, des alizés humides et légèrement perturbés circulent sur notre région. Les prévisions pour les prochaines 24 heures à période nuageuse tôt ce matin, avec des pluies intermittentes à l'est et sur le plateau central. Il y aura des pluies fines à l'est et sur les hauteurs dans l'après-midi. La température maximale variera entre 21 et 24 degrés sur les terrains élevés et variera entre 26 et 28 degrés Celsius dans les régions côtières. Voilà, excellente journée sur Énergie Maurice et Thion Morning Show. 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
2: 7h09 sur Énergie, bienvenue à tous, on y va pour l'info trafic, merci d'écouter Énergie. Alors, un much trafic en ce moment, mais dans le nord ça va très très bien. Quelques ralentissements à signaler du côté de Richter et à l'entrée de Port-Louis comme d'habitude en ce mercredi matin. In the center, ça roule très très bien en ce moment au rond-point de réduit. Ça avance, luckily, du côté de Moka et quelques temps d'arrêt en ce moment du côté d'Eben. Beaucoup de véhicules par contre du côté de Rosil et Quatre Bornes et quelques ralentissements en ce moment du côté de Phoenix et Floréal. So give way to your friends, soyez prudents sur route, à respecter les codes de la route et les limitations de vitesse et rester bien branché sur Énergie Maurice.
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2: My friend's gonna join me in some time. À 7h10 sur Énergie, bienvenue. Quel plaisir de vous accompagner en ce mercredi. Nous sommes le mercredi 19 août 2026. C'est votre morning show qui continue jusqu'à 10h. À venir dans quelques instants, votre news insolite, your tips of the day, des jeux et des cadeaux. Alors restez bien branchés. Mais comme d'habitude, on y va avec notre theme of the day. We'll talk about friendship. So tell me, guys, how do you win the trust of your best friend? Il faut arriver, nous l'avons si mal entendu, c'est la vie. N'est-ce pas? Vous faites comment pour réconcilier avec la personne? Envoyez vos réponses sur la page Facebook de Énergie Maurice. Moi, personnellement, si je dois réconcilier avec ma bestie, je vais l'emmener au restaurant and I will buy her some flowers and gifts. And if I'm in love with a person, c'est mon copain par exemple, I would write love notes. Et vous, allez envoyer vos messages sur la page Facebook de Énergie Maurice. On continue avec vos hits. Voilà, belle journée à tous!
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1: Hello, what's up les amis, comment ça va? 7h25, c'est votre radio, c'est votre Morning Show qui continue avec Chalini jusqu'à 10h. My friends will come in sometime. On y va pour votre news insolite. Alors, mardi dernier, au Népal, un rhinocéros a été filmé en train de se promener calmement dans une rue en soirée. Et oui, les touristes ont filmé cette scène insolite et ont partagé la vidéo sur les réseaux sociaux. Toutefois, peu de temps après, les autorités ont ramené l'animal dans la forêt. Voilà, when I was a kid, I was so scared of rhinos when I watched cartoon. Voilà, c'était votre funny story pour démarrer votre journée. Oui, c'était votre news insolite. On y va pour le jeu. Alors ce matin, dans votre morning show, deux billets de cinéma à remporter les amis, bien sûr offerts par Énergie et M-Ciné. Here we go with your question. Allez, dites-nous. Quel super-héros est connu sous le nom de Bruce Wayne? Réponse A, Superman. Réponse B, Batman. Ou réponse C, Spider-Man. Quel super-héros est connu sous le nom de Bruce Wayne? Vous appelez sur le 260-95-00 260-9500. Bonne chance à tous. La suite, c'est avec Kygo. 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
1: Merci d'écouter Énergie Maurice. 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
1: Hey you, comment ça va? 7h40 sur Énergie, bienvenue si vous venez de vous brancher, c'est votre morning show qui continue avec Shalini. On est ensemble jusqu'à 10h les amis, tout de suite les bienfaits d'un road trip in your tips of the day. Alors un road trip c'est bien plus qu'un voyage, c'est la liberté de découvrir de nouveaux paysages, de faire des arrêts spontanés et de créer des souvenirs inoubliables avec vos proches. Les road trips éliminent le stress, stimulent la créativité et améliorent votre bien-être mental grâce au changement d'environnement et aux nouvelles expériences. Les road trips sont comme des épisodes épiques partagés avec vos compagnons de voyage. Les souvenirs forgés sur la route sont les ingrédients d'anecdotes qui vous feront rire in the future. Voilà, so visit a new destination this weekend. Moi, t'as les mêmes opiales, road trip. Allez, on y va pour le jeu. Ce matin, 2 billets de cinéma à remporter, offerts par M Ciné et Énergie Maurice. On accueille tout de suite Michael à l'antenne. Michael, good morning.
2: Good morning.
1: Comment ça va, Michael?
2: Ça va bien.
1: Ok, tu fais quoi dans la vie, Michael?
2: Moi, je suis chauffeur messenger.
1: Oui, et tu habites où?
2: Et à Köpi.
1: Allez, moi, une petite question pour toi, Michael. Dis-nous, quel super-héros est connu sous le nom de Bruce Wayne? Réponse A, Superman. Réponse B, Batman. Ou réponse C, Spider-Man?
2: C'est Batman.
1: Tu es sûr?
2: Sûr.
1: On va valider la réponse. Let's go. 3, 2, 1. Oh yes, c'est gagné. Bravo à toi, Michael. Tu es notre grand gagnant du jour. Et tu repars avec 2 billets de cinéma offerts par M Ciné et Énergie. Est-ce que tu veux faire un coucou à tes amis en ce moment qui t'écoutent?
2: Bien sûr. Tout le monde qui m'écoute. À mes enfants qui sont passés à l'école. À ma femme qui m'écoute actuellement.
1: Elle s'appelle comment, ta femme?
2: Ouais, et toute l'équipe de Énergie Maurice.
1: Mais quand même, on a une petite question. Zolisti, madame, comment appeler?
2: Et Adley.
1: D'accord, coucou spécial à Adley alors. Belle journée à toi, Michael. Avant de partir, dis-nous, quelle est ta radio préférée?
2: Énergie Maurice.
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4: Bonjour à tous, les béliers, rien de plus attirant qu'une personne qui sait ce qu'elle vaut et qui sait ce qu'elle veut. Taureau, distinguez le bon.

0: du mauvais. Gémeaux, la complicité inattendue avec un ami peut révéler des sentiments. Cancer, un sincère compliment peut renforcer un lien. Lion, votre fougue ne devra pas se transformer en précipitation. Les Vierges, faites le grand ménage. Balance, prenez du recul. Les Scorpions, analysez vos dépenses récentes pour identifier les coûts superflus. Les Sagittaires, prenez le temps de cultiver des moments de détente dans votre emploi du temps chargé. Capricorne, laissez-vous mener par votre intuition aujourd'hui. Les Verseaux, une rencontre troublante se profile. Poisson, votre zénitude aura de belles répercussions dans la sphère privée. Belle journée à tous.
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0: 7h49 sur Énergie Maurice, bienvenue à tous, Shine and Sparkle, wishing you all the best on your special birthday. Et oui, en ce mercredi 19 août 2026, on souhaite bon anniversaire à Navia qui nous écoute du côté de Rivière-du-Rempart. Best wishes de la part de Shabnam, Nishal et Shanaika. Bon anniversaire à Darren qui nous écoute en ce moment du côté de Rosille. Happy birthday à Kevin de 4 bornes, il fête ses 34 ans aujourd'hui. Et joyeux anniversaire à Jérôme de Pousse-Lafayette de la part de la belle Yana. Tous les matins, envoyez-nous vos messages et vos dédicaces sur la page Facebook de Énergie Maurice ou tapez Anif tout simplement et envoyez sur le 8020. Happy birthday!
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1: Voici les prévisions météo en ce mercredi 19 août 2026.
2: Des alizés humides et légèrement perturbés circulent sur notre région. Les prévisions pour les prochaines 24 heures. Période nuageuse tôt ce matin avec des pluies intermittentes à l'est et sur le plateau central. Il y aura des pluies fines à l'est et sur les hauteurs dans l'après-midi. La température maximale variera entre 21 et 24 degrés Celsius sur les terrains élevés et variera entre 26 et 28 degrés dans les régions côtières. Voilà, excellente journée sur Énergie Maurice. 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

bienvenue à tous dans votre morning show. Il est 8h. 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
2: Il est 8h passé de 10 minutes, on va faire le point sur la circulation ce matin. Et bien, au Caudan, le trafic est assez fluide dans l'ensemble, avec quelques véhicules, mais pas de gros ralentissements visibles. À Terrouge, c'est un peu plus chargé, notamment sur le flyover, où l'on observe une file de véhicules, mais la circulation continue d'avancer. Du côté de Réduit, ça roule plutôt bien autour du rond-point, sans difficulté particulière. Enfin, à Phoenix et Saint-Jean, le trafic reste également assez fluide pour le moment. Donc, dans l'ensemble, ça circule plutôt bien ce matin, avec simplement un peu plus de patience à prévoir du côté de Terrouge. Restez prudents et bonne route avec Énergie Maurice.
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2: Pour tous ceux qui viennent de se brancher, Énergie Maurice, on vous souhaite la bienvenue dans votre Morning Show. On vous accompagne dans la bonne humeur avec des hits et des cadeaux jusqu'à 10h. Et comme vous savez, tous les matins, nous, on a un thématique du jour. Et là, pour tout dire, ça va être, eh bien, si... Par exemple, si vous vous êtes disputé avec votre bestie, ça veut dire que vous avez un petit lagué avec votre bestie. Eh bien, que faites-vous pour réconcilier cette amitié? Dites-nous tout ça en commentaire sur la page Facebook de Énergie Maurice. Mais là, nous, on va poser la question dans le studio. Alors, Chalini, dis-nous, toi, qu'est-ce que tu aurais fait?
5: Merci beaucoup, Tasnim. Alors, si je dois réconcilier avec ma bestie, ben, je vais l'emmener au restaurant où nous allons faire un peu de shopping. Moi, c'est ben, The Little Robe Pouli et elle va être très contente. Ben, apologize en offrant des fleurs, par exemple. Et si je suis amoureuse de la personne, it's a guy, là, I would write love notes.
2: Waouh, c'est top.
5: Voilà.
2: Eh bien, vous avez tout compris ce qu'il faut faire. Si vous aussi, vous avez d'autres idées, eh bien, n'hésitez pas à nous envoyer tout ça sur le Messenger d'Énergie Maurice. Mais là, nous, on prend un pause café et on revient tout de suite après ça.
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2: Il est 8h passé de 20 minutes sur les ondes et comme vous savez, on aime vous faire plaisir, mais avant ça, bien sûr, on va faire le tour du monde en 30 secondes. Et aujourd'hui, on va aller direction Népal où les habitants ont croisé un promeneur plutôt imposant. C'est pas pareil comme tout le monde. Pourquoi ? Eh bien parce que c'est un rhinocéros qui s'est tranquillement baladé en pleine rue au milieu des voitures et des passants sans avoir même l'air particulièrement perturbé. Donc je promène, c'est bon pour moi. Et le plus étonnant, c'est que dans cette région proche du parc national de Chitwan, voir des rhinocéros s'aventurer en ville devient de moins en moins rare. Mais comme quoi, au Népal, vous savez, si ce pessoal, tu pourras le faire les tours, c'est pas pour bloquer dans circulation avec le te, mais plutôt avec rhinocéros. Donc vous avez compris, mais là pour tout de suite, nous ce qu'on veut faire, on veut vous gâter sur Énergie Maurice, on veut vous faire plaisir. Et pour ça, vous allez repartir avec 2 billets d'entrée pour une soirée exceptionnelle qui aura lieu le samedi 29 août à Ocean's Creek Beach Hotel pour l'événement Tribute to ABBA. Qu'est-ce qu'il faut faire? Il vous suffit de répondre à la question suivante. Alors, quel groupe qui sera présent en live lors de Tribute to ABBA? Quel groupe sera présent en live lors de Tribute to ABBA? Est-ce que c'est A, Temptation Band, ou est-ce que c'est B, Maroon 5? Et que faut-il faire pour nous donner la réponse, Chalini?
3: Easy question, n'est-ce pas? Alors les amis, si vous avez la bonne réponse, appelez-nous tout de suite sur le 260-9500. Vos réponses tout de suite sur le 260-9500. Bonne chance à tous!

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2: Eh bien, aujourd'hui, focus sur FG Capital Limited, une banque d'investissement agréée à Maurice qui a participé à une opération financière d'envergure internationale. L'entreprise a agi comme conseiller financier exclusif du gouvernement gabonais dans le cadre d'une opération sur les marchés obligataires d'un montant de 920 millions de dollars. Une opération qui vient mettre en avant l'expertise du secteur financier mauricien sur le marché international. C'était votre Corporate News sur Énergie Maurice.
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2: C'était Power Me Over You pour vous. Et ben là, c'est l'heure pour les cadeaux. Mais avant, bien sûr, on va vous donner des tips. Pourquoi faut-il faire des trips? Vas-y, raconte-nous tout, Charlini.
0: Oui, Tasnim, merci beaucoup. Alors les amis, un road trip, c'est bien plus qu'un voyage. C'est la liberté de découvrir de nouveaux paysages, de faire des arrêts spontanés et de créer des souvenirs inoubliables avec vos proches. Les road trips éliminent le stress, stimulent la créativité et améliorent votre bien-être mental grâce au changement d'environnement et aux nouvelles expériences. Avec un road trip, c'est comme être le chef d'orchestre de votre journée. Vous décidez du tempo, même du nombre de pauses café que vous méritez. Explorer une destination à votre rythme et des moments totalement spontanés vous offrent bien sûr un merveilleux sentiment de liberté. So plan a road trip soon.
2: Donc, vous avez compris qu'est-ce qu'il faut faire. Donc, faites des trips, vous aussi, pour votre bien-être. Et là, nous, on va y aller. On va faire un trip, nous, to tribute to ABBA. Et on va accueillir tout de suite Dylan à l'antenne. Bonjour, Dylan.
3: Bonjour.
2: Comment tu vas?
3: Ça va bien, merci, et vous?
2: Super. Ben, Dylan, dis-nous, tu es de quel côté?
3: Je suis de Goodlands.
2: D'accord. Et tu fais quoi dans la vie?
3: Je travaille avec mon père, il est contracteur de chantier. Moi, je suis son assistant.
2: Maman, assistant Dylan. Superbe. Oui. Alors Dylan, est-ce que tu es prêt pour la question?
3: Oui, oui.
2: Alors, je vais te poser la question. Quel groupe sera présent en live lors de Tribute to ABBA? Est-ce que c'est A, Temptation Band ou B, Maroon 5? C'est quoi la réponse?
3: C'est A, Temptation Band.
2: Alors, on va vérifier ça, si c'est la bonne réponse. Bravo et félicitations à toi, Dylan. Tu repars avec les deux billets pour aller pour assister à la soirée de Tribute to ABBA qui aura lieu le samedi 29 août à Ocean's Creek Beach Hotel.
3: Merci beaucoup.
2: Alors, Dylan, moi, je vais vivre les affaires. Avec qui ça va pour aller? Moi, je te papa.
3: Non, peut-être avec mon copine ou bien mon meilleur ami.
2: D'accord, et bien c'est super, ben Dylan. Dis-nous, est-ce que tu as un petit coucou à faire?
3: Oui, je fais un petit coucou à toute ma famille, mes amis et toute l'équipe d'énergie.
0: D'accord, c'est noté. Merci beaucoup, bien joué. Belle journée à toi, Dylan.
3: Merci.
0: Avant de partir, dis-nous, quelle est ta radio préférée?
3: Énergie.
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4: Bonjour à tous, les béliers, rien de plus attirant qu'une personne qui sait ce qu'elle vaut et qui sait ce qu'elle veut.
5: Taureau, distinguez le bon du mauvais.
6: Gémeaux, la complicité inattendue avec un ami peut révéler des sentiments.
7: Cancer, un sincère compliment peut renforcer un lien.
8: Lion, votre fougue ne devra pas se transformer en précipitation.
9: Les vierges, faites le grand ménage.
10: Balance, prenez du recul.
11: Les scorpions, analysez vos dépenses récentes pour identifier les coûts superflus.
12: Les sagittaires, prenez le temps de cultiver des moments de détente dans votre emploi du temps chargé.
13: Capricorne, laissez-vous mener par votre intuition aujourd'hui.
14: Les Verseaux, une rencontre troublante se profile.
15: Poissons, votre zénitude aura de belles répercussions dans la sphère privée.

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1: Si les prévisions météo en ce mercredi 19 août 2026.
2: Des alizés humides et légèrement perturbés circulent sur notre région. Les prévisions pour les prochaines 24 heures. Période nuageuse tôt ce matin avec des pluies intermittentes à l'est et sur le plateau central. Il y aura des pluies fines à l'est et sur les hauteurs. Dans l'après-midi, la température maximale variera entre 21 et 24 degrés sur les terrains élevés et variera entre 26 et 28 degrés dans les régions côtières. Voilà, excellente journée sur Énergie Maurice. 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
2: Merci d'écouter Énergie Maurice. Bonjour à tous.
1: Il est 9h.

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2: 9h passées de 10 minutes, allons voir la circulation sur nos routes.
3: Alors, ça roule plutôt bien dans le nord, heureusement, ce mercredi matin, mais à Richter et à l'entrée de Port-Louis, ça bloque comme d'habitude. Pas mal de véhicules auront point de réduit et également à Moka en ce moment. Quelques temps d'arrêt du côté d'Ébène, beaucoup de ralentissements du côté de Rosil et ça bloque un petit peu du côté de Quatre-Bornes. Des ralentissements à signaler du côté de Phoenix et Curpip également, ça bloque du côté de Beaubassin. Alors, soyez prudents sur nos routes, give way, respectez les codes de la route et restez bien branchés sur Énergie Maurice.
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2: 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Welcome back dans votre Morning Show. Encore une heure de pur plaisir à passer ensemble. Et bien sûr, à venir, vous avez le News Insolite, les Tips of the Day, vos hits préférés et surtout, surtout, des cadeaux. Et comme vous savez, tous les matins, 7h10, 8h10 et 9h10, nous, on a un thème qu'on cause dessus. Et pour aujourd'hui, c'est si vous avez eu une dispute avec votre bestie, que faites-vous pour se réconcilier? Par exemple, je ne sais pas moi, donnez un petit fleur, donnez un petit chocolat, vous êtes emmené y manger. Alors, envoyez-nous vos idées sur le Messenger d'Énergie Maurice. Et nous, dans le studio, on a posé la question ce matin.
3: Oui, merci beaucoup Tasnim. Alors moi, si je dois réconcilier avec ma bestie, ben, je vais l'emmener au restaurant par exemple. Et je vais également l'offrir des cadeaux, oui. Mais si c'est the love of my life, ben, I will write some love notes. Par exemple, mon amour, mon cœur, je t'aime. Et là, ça va passer, j'espère.
2: On espère bien. Oui. Alors, vous aussi, vous avez eu des idées, ben, envoyez-nous aussi vos idées. Mais pour moi, c'est tout simplement, je vais aller vers la personne, je vais lui dire de m'excuser déjà, même si j'ai tort ou si j'ai raison, c'est pas grave. Parce qu'une amitié, ça se lâche pas comme ça. Donc, il faut quand même lui dire, je suis désolée, je te prie de m'excuser, j'aurais pas dû réagir comme ça. Et après, je vais lui prendre dans mes bras et bien sûr, je vais lui faire un gros bisou. Et d'ailleurs, on fait un coucou et un gros bisou à tous les besties et tous les amis, bien sûr. Mais là, nous, on va aller prendre un café et on revient après cela.
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3: C'était Lego pour vous sur Énergie Maurice. Il est 9h passées.

0: 23 minutes à peu près. Et bien, on aime vous faire plaisir sur Énergie Maurice. Mais avant ça, bien sûr, on va aller faire un tour à Népal, où ce ne sont pas les voitures qui bloquent la route, mais plutôt des rhinocéros. Et bien oui, parce que direction le Népal, où un rhinocéros a décidé de faire sa petite balade en ville à Sauraha, près du parc national de Chitwan. L'animal a été aperçu en train de marcher tranquillement dans les rues au milieu des habitants et de la circulation. Dans cette région, ce genre de rencontre est d'ailleurs devenu assez fréquent. Imaginez, vous êtes tranquillement sur la route et devant vous, c'est pas une voiture qui ralentit le trafic, mais plutôt un rhinocéros. Comme quoi, vous savez, au Népal, vaut mieux s'attendre à tout quand on sort de chez soi. Et là, c'est pas rhinocéros que je vois dans notre boîte à cadeaux, mais plutôt un voucher d'une valeur de 500 roupies de Fidra pour vous faire plaisir et pour pouvoir le remporter. Écoutez cette question. Alors, que fabriquent les abeilles? Est-ce que c'est A, du miel, B, du lait ou C, du beurre? Que fabriquent les abeilles? A, du miel, B, du lait ou C, du beurre? Comment faut-il faire pour nous donner la réponse, Chalini?
1: Alors, Tasnim, les amis, participez in our game. Merci beaucoup pour la question, Tasnim. Si vous avez la bonne réponse, appelez-nous sur le 260-9500. Vos réponses tout de suite sur le 260-9500. Bonne chance à tous!

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1: C'était What's Up For You Guys. Eh ben oui, il est 9h passé de 38 minutes à peu près. Et là, it's game time sur NRJ Maurice. Mais avant ça, on va parler des trips. Que ce soit road trip ou sinon trip voyage à l'international, comme vous voulez. Mais là, Chanini va nous dire à propos de ça.
0: Exactement, merci beaucoup Tasnim. Alors les amis, un road trip, c'est bien plus qu'un voyage. C'est la liberté de découvrir de nouveaux paysages, de faire des arrêts spontanés et de créer des souvenirs inoubliables avec vos amis ou avec vos proches. Les road trips éliminent le stress, stimulent la créativité et améliorent votre bien-être mental.

0: rurale grâce au changement d'environnement et aux nouvelles expériences. Avec un road trip, c'est comme être le chef d'orchestre de votre journée. Vous décidez du tempo, même du nombre de pauses café que vous méritez. Les road trips, les amis, vous permettent de vous détendre et de vous évader de la routine. So plan a road trip and do some sightseeing today.
1: Alors, peut-être les gens ils vont faire ça le week-end, mais là, nous, ce qu'on va faire, on va vous donner un cadeau.
0: Exactement, on y va pour le jeu, les amis. Ce matin, dans votre morning show, un voucher de 500 roupies à remporter, offert par Énergie et Fidra. Et là, Tasnim, tout de suite, nous allons accueillir la belle Anne-Marie à l'antenne. Anne-Marie, bonjour et bienvenue sur Énergie.
2: Bonjour à tous.
0: Comment ça va, Anne-Marie ?
2: Ça va bien, merci à vous.
0: En fort, en match habite où, Anne-Marie ?
2: À Moka.
0: D'accord, et tu fais quoi dans la vie ?
2: Je suis femme au foyer.
0: Parfait. Et tu écoutes Énergie tous les matins, n'est-ce pas ?
2: Tous les matins. On oui. prépare ma fille pour l'école.
0: Très bien, on y va avec la question Tasnim.
1: Alors, Anne-Marie, écoute bien. Que fabriquent les abeilles ? Est-ce que c'est A, du miel, B, du lait ou C, du beurre ?
2: Donc, c'est réponse A, le miel.
1: Tu es sûre ?
2: Oui.
1: Allez, on va vérifier.
0: Et oui, bravo, c'est gagné. Tu es notre gagnante, Anne-Marie. Tu repars avec un voucher de 500 roupies offert par Énergie et Fidra. Félicitations à toi.
2: Merci beaucoup.
0: Est-ce que tu veux faire coucou à tes amis qui t'écoutent en ce moment ?
2: Je fais un coucou à toute ma famille, alors.
0: D'accord, c'est noté.
1: Super, Anne-Marie. Et avant de partir, dis-nous, c'est quoi ta radio préférée ?
2: Énergie.
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4: Bonjour à tous, les béliers, rien de plus attirant qu'une personne qui sait ce qu'elle vaut et qui sait ce qu'elle veut.
5: Taureau, distinguez le bon du mauvais.
6: Gémeaux, la complicité inattendue avec un ami peut révéler des sentiments.
7: Cancer, un sincère compliment peut renforcer un lien.
8: Lion, votre fougue ne devra pas se transformer en précipitation.
9: Les vierges, faites le grand ménage.
10: Balance, prenez du recul.
11: Les scorpions, analysez vos dépenses récentes pour identifier les coûts superflus.
12: Les sagittaires, prenez le temps de cultiver des moments de détente dans votre emploi du temps chargé.
13: Capricorne, laissez-vous mener par votre intuition aujourd'hui.
14: Les Verseaux, une rencontre troublante se profile.
15: Poisson, votre zénitude aura de belles répercussions dans la sphère privée.
16: Belle journée à tous.
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1: Et voilà, c'est déjà la fin pour nous ce matin sur Energy Maurice. 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
2: Yes, happy Wednesday sur Énergie les amis. Merci beaucoup Tasnim. Voilà, c'est la fin de l'émission Le Morning Show. Ce fut un plaisir de vous accompagner en ce mercredi. Rendez-vous demain dès 6h avec Richard, Tasnim et Shalini. Portez-vous bien. Bonne journée à tous. Bisous. See you all tomorrow, my lovely people.
1: Alors, merci d'avoir partagé votre matinée avec nous. Merci pour vos messages, vos participations et surtout, surtout, votre bonne humeur. On vous souhaite une excellente journée. Prenez soin de vous et soyez prudents sur la route. Et comme Shalini a dit, nous on se retrouve demain dès 6h jusqu'à 10h pour tout de suite. Ciao, ciao!
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1: Bon après-midi à tous, vous écoutez Énergie Maurice dans le Énergie Zen. C'est JP pour vous accompagner jusqu'à 16h aujourd'hui. Alors, qui peut venir dans l'émission surtout durant cette heure, on va parler d'actualité sur vos artistes préférés, ensuite de cinéma, et pour tout de suite, une petite page réclame, comme dit notre ami Alan, et ensuite, une nouveauté.
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1: De retour dans le Énergie Zen, et là maintenant, message spécial pour Andy Moon, qui est spécial à vous autres. C'est son anniversaire aujourd'hui, allô, message pour maman Patricia de Petit Verger Saint-Pierre. Elle fête ses 50 ans aujourd'hui.

Et moi, Gaga, tu vous êtes. Gros bisous à vous, gros câlin, plein d'amour de la part de la Team Energy, mais aussi de moi-même. Et là, pour chanter un petit Happy Birthday pour vous. Allez, 3, 2, 1.

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1: C'est parti pour l'actualité musicale dans le Énergie. Benny Blanco dévoile ce vendredi son nouvel album Latino et Amoso, composé de 8 titres. Parmi les collaborations, on retrouve Becky G, mais aussi Selena Gomez sur le morceau Tell V2. Et cette participation est née totalement spontanément. Comment ça s'est passé? Selena est entrée en studio pendant une session avec Benny, lui a proposé de participer au projet et il a immédiatement accepté. Une belle collaboration musicale entre le producteur américain et sa femme. Et voilà, c'était tout pour l'actualité musicale. Et là, tout de suite, c'est Dinero sur Energy Maurice.

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1: Vous êtes branchés, Énergie Maurice, dans l'émission Énergie Zen. Et là maintenant, place à l'instant cinéma. Le prochain grand film Marvel Avengers Doomsday arrivera au cinéma le 16 décembre 2026 avec le retour de Robert Downey.

Junio. Dans un rôle inédit, le film va réunir plusieurs univers et de nombreux personnages Marvel. Pas besoin de revoir plus de 60 films et séries pour comprendre l'histoire. C'est incontournable comme X-Men, Avengers, Loki, Spider-Man, No Way Home, Black Panther, Wakanda Forever ou encore Thunderbolts sont particulièrement importants pour être prêt avant ce nouveau blockbuster. Et voilà, c'était tout pour l'instant cinéma. Et là, tout de suite, c'est Nora Fatehi, c'est Neige Boris.

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1: Encore une heure à passer avec vous dans le Énergie Zen. Toujours JP pour vous accompagner jusqu'à 16h. Et à quoi s'attendre pendant cette heure? On va parler jeux vidéo et animés, mais pour tout de suite, l'infotrafic.
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1: C'est parti pour l'infotrafic. Que se passe-t-il sur nos routes en ce moment? Direction pour lui, que niveau codon, quand vous circulez via le nord, c'est légèrement bloqué. Quand vous êtes dans l'autre sens, direction le sud, toujours codon même, léger ralentissement bien minime. Et ensuite, nous avons quoi? On s'envole du côté de réduit. Réduit, ça donne quoi? Vers le rond-point de réduit, ça avance comme dans du beurre. Vous êtes pas de blocage au niveau de réduit. Ensuite, 4 secondes, quand vous êtes direction Saint-Jean, bloqué, et direction la Luise, bloqué pareil. Bon courage à tout man automobiliste qui paie écoute-moi en ce moment, et tout de suite, une nouveauté, c'est Neige Maurice.

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1: Roblox, ce n'est pas simplement un jeu vidéo, c'est une immense plateforme où les joueurs peuvent découvrir des milliers d'expériences créées par la communauté, que ce soit des jeux d'aventure, de courses, de simulation, d'horreur ou même des jeux de rôle, il y en a pour tous les goûts. Tu peux créer ton propre avatar, jouer avec tes amis et même concevoir tes propres expériences. Parmi les jeux les plus populaires, on retrouve Brookhaven, Adopt Me, Blox Fruit ou encore Dress Do Impress. Roblox continue donc de séduire des millions de joueurs grâce à sa créativité et son côté très communautaire. Et voilà, c'était tout pour l'instant jeux vidéo. Et là, tout de suite, c'est Freeler, c'est Neige Maurice.

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1: Si tu aimes les samouraïs, l'anime Yasuke sur Netflix devrait te plaire. Il raconte l'histoire d'un ancien samouraï d'origine africaine qui tente de vivre une vie tranquille après avoir abandonné les combats. Mais son passé le rattrape lorsqu'il doit protéger une mystérieuse jeune fille dotée de pouvoirs surnaturels. L'anime mélange donc Japon féodal, combat de samouraï, magie et fantastique avec une ambiance très originale et surtout Yasuke est inspiré d'un personnage historique qui aurait réellement

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1: Nous sommes arrivés à la fin du Énergie Zen. Réel plaisir de vous avoir accompagné pendant ces 2 heures passées avec vous. Et là, dans quelques minutes, c'est le full énergie, l'émission qui booste tes yeux d'après le boulot. Moi, je vous donne rendez-vous dès demain pour une nouvelle édition. Mais pour tout de suite, les hits continuent sur Énergie Maurice.
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1: Bon après-midi, les amis. Philippe ici pour vous accompagner dans le Full Énergie pour votre dose de Pambella. Allô les amis, de la journée, comment tu étais? M'espérais-tu très très bien? Sans plus tarder, on balance une nouveauté.
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1: C'est le Full Énergie, on va parler des autistes. Maintenant, le coup d'envoi de la résidence londonienne d'Ariana Grande a été donné samedi 15 août dernier et pour l'occasion, la chanteuse a frappé fort. La plus grande surprise est survenue lors de sa deuxième soirée londonienne. Cynthia Erivo, sa partenaire à l'écran dans l'adaptation cinématographique de la comédie musicale Wicked, est en effet montée sur scène. L'interprète de Glinda et celle d'Elphaba ont offert un moment suspendu en interprétant le titre For a Good avant d'enchaîner sur un medley des classiques. Alors, il y a pas de fans d'Ariana Grande parmi vous ?

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1: C'est l'heure de votre fil du jour dans le Full Énergie. Comment ça se passe de tout cela? Je n'ai un peu bizarre, tout passe de travers, n'est qu'imaginer quelque part. Ça, je peux plus bizarre. Allô, tout se passe, tout est déroulé dans Hollywood. Il se trouve qu'il est dans la ville, dans les rues de Hollywood, il y a un petit cochon qui est évadé et une cousine gigantesque embouteillage. Alors imaginez, les amis, que Tom Cruise, Brad Pitt est looké à travers le bâti la fenêtre de Hollywood et surtout un petit cochon peut galper les vents zut. C'est fou des fois ce qu'il nous trouvait là-bas. Allez, les amis, tout de suite, on balance une nouveauté.

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1: 17h passé, quelques minutes dans le Full Énergie, on est toujours là avec vous. On se 19 août et aujourd'hui c'est le World Humanitarian Day. Et oui les amis, c'est le jour où on rend hommage à tous ceux qui risquent leur vie pour aider les autres dans les zones de conflit et de catastrophe. Des héros silencieux qui méritent qu'on parle d'eux aujourd'hui. À tous ceux qui m'écoutent nous en ce moment, nous tiennent le chapeau à Zut. Nous fait Zut un grand salut. Alors les amis, tout de suite, Kinuina, c'est une nouveauté qui arrive pour vous.
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1: Chaque jour sur Énergie Maurice, on prend un moment pour sourire avec la bonne nouvelle du jour. Et aujourd'hui, direction la Chine avec une histoire incroyable. Xin Yumeng, designer d'intérieur sans formation dans le cinéma, a passé 5 ans avec sa maman à créer entièrement un dessin animé appelé New Lai. Écriture, animation, doublage, musique, ils ont presque tout fait à deux. À sa sortie, le film ne rapporte quasiment rien. Puis les extraits deviennent viraux sur Internet, sur les réseaux sociaux, d'abord pour son animation très artisanale avant que les moqueries se transforment en véritables signes d'affection. Résultat, le film a finalement généré plusieurs millions de dollars, comme quoi avec de la passion, de la persévérance et beaucoup d'authenticité, une petite création peut devenir un véritable phénomène. Et c'était votre bonne nouvelle du jour dans le Full Énergie.

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1: Encore une vingtaine de minutes à passer ensemble dans le Full Énergie, les amis. Allô, c'était comment la journée? Peu importe, un petit moment difficile que j'ai passé au travail. Pas oublier demain, c'est un nouveau page, c'est un nouveau début. À chaque fois que je suis capable d'oublier ce petit échec. Quoi que nous disons, c'est un échec, c'est pas vraiment une fatalité, mais c'est un moment d'apprentissage. Allez, amis, tout de suite, qui nous est dans cette nouveauté qui arrive sur Énergie Maurice.
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1: C'est déjà la fin du Full Energy, les amis. Dans quelques instants, on a quoi? C'est l'Energy After Works avec moi et Alan pour votre dose de divertissement. Et bien sûr, plein de cadeaux aussi à remporter. Alors, on se donne un rendez-vous dans quelques minutes pour le Energy After Works. Et les hits continuent sur Energy Maurice.
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1: Et c'est parti pour votre émission, le Energy After Work avec Philippe et Alan, du lundi au vendredi, émission de divertissement. Alors, on est là pour vous faire rire et vous divertir.
2: Hi, hi! Comment ça va, Alan?
1: Ça, hi, hi, là, il y a tant de choses.
2: On peut devenir
1: dedans.
2: Influencer maintenant. Hein.
1: Hey.
2: Dis-moi.
1: Non,
2: non,
1: non, vous l'avez abonné, tu l'avez abonné là.
2: Bah oui, hein, mon père participate.
1: Tu ne nous pas là, non.
2: Hein?
1: Ça a montré
2: que nous pas influence assez.
1: Ouais, hein? Ça a montré nous pas influence. Et ceci, tant mieux.
2: Apparemment, quand tu venais couilles, nous de passant, tu veux influencer. Ah ben zut alors.
1: Zut, une moque, une vocation. Allez, on a quoi aujourd'hui dans l'émission?
2: Nous, on a un petit jeu qui peut venir de quelques instants.
1: 10 minutes, 10 minutes. On aura aussi la rubrique de Philippe.
2: Eh ben, dis donc. Ensuite.
1: Je suis choqué.
2: Enfin, foot, parce qu'il y a apparemment tellement de petites affaires piquantes pour nous.
1: Oui, aujourd'hui, on va faire le compromis. Hier, on va faire le Fantasy League.
2: Ah ben oui. Hein.
1: Parce que n'oublie pas, on a lâché notre Energy Maurice Fantasy League.
2: Eh ben oui, vous avez trouvé beaucoup de monde qui peut faire ce propre Fantasy League. Mais nous, nous Fantasy League, lutte. Oh, nous, on a une cause de radio.
1: Yes, justement, demain, à partir de 10h30, on aura notre gagnant, Antich, qui sera avec nous. La saison dernière, c'est le premier à l'île Maurice.
2: Ben oui.
1: Attention, c'est le premier à l'île Maurice sera là. Il sera des nôtres dans l'émission Le Energy Extra Time, présenté par Richard. Voilà.
2: Hey, hey, hey. Hey, c'est fou ça, hein?
1: Ouais, génial.
2: Alors vous êtes des mêmes pas rendre aux réseaux sociaux Facebook Energy Maurice. Mm-hmm. Il y a ce pour que tu ouvres l'émission Energy Extra Time.
1: Tout à fait. Alors les amis, on vous attend parce qu'on aura un jeu dans 10 minutes. Et surtout, on parle de quoi aujourd'hui?
2: Diamant, qui est une concoctée.
1: Allez, aujourd'hui j'ai préparé nous pour value.

0: un être humain incroyable aujourd'hui. Mon arbre de
1: incroyable
0: ça.
1: Non, pas ça.
0: Non, du tout.
1: Ok, suite alors.
0: Mais moi, ce que je vais faire, mon compile une vingtaine de personnes extraordinaires au monde pour rendre hommage aujourd'hui. Je suis encore vivant.
1: Oui, oui,
0: oui. Parfois, tu te rends hommage, je vais là, non. Je suis encore là.
1: Même quand vivant, tu es capable.
0: Exactement. C'est comme on dit sa statue sur Alex Ferguson avec Thierry Henry.

0: temps et nous pouvons mettre en valeur des personnes incroyables. Je fais des affaires que vous êtes cerveaux, vous êtes l'écho.
1: Ah ouais,
0: et là, nous mettons ça de l'avant. Yes, yeah, je vais tout expliquer.
1: Monsieur, nous pas pour
0: ça va être génial aujourd'hui.
1: Mais monsieur, ça va être génial. Allô, qui nous l'a tout de suite, Alain?
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1: Alors, les dernières fois, vous, Benadjama, vous, ça prend soin de moi.
2: Et là, tout le temps, tout le temps.
1: Et là, tu me dis, moi, je Et là, tu me dis, moi, ça va me servir pas bon.
2: Pas l'autre.
1: Bon, ouais, pas alors, moi, ben, un truc comme ça. Qui te pense, c'est moi qui n'a pas fait, Alan?
2: Commence pas à baigner.
1: Non, c'est fou, Alan. Apparemment, nos amis de Finch ont une expérience cosmétique et plein d'autres choses. Ce pays de Noël, tu vas au-dessus de 500 hobbies.
3: Et pour cela, qu'est-ce qu'il faut faire? On vous pose une question.
1: Une question, qui a une question? Une question intime.
3: Et non, une question connaissance générale.
1: Ok, oui, oui, oui.
3: Et après, j'ai la bonne réponse. Qui réflexe, Bandine?
1: Messenger, Energy, Maurice, les amis. Et je peux aller avec un

0: voucher de 500 roupies offert par nos amis Fidra. Allez Alain, à toi.
1: Alors, dans l'histoire du monde, donnez-moi l'homme le plus rapide au monde sur 100 mètres. Donnez-moi l'homme le plus rapide au monde sur 100 mètres.
0: Moi, je vais dire Kevin, ouais. Ouais, 100 mètres.
2: Il est 100 centimètres.
0: Eh bien, pas correct. Coucou Kevin, qui m'écoute nous là.
1: Je t'aime Kevin.
0: Ouais, nous bien content à toi.
1: Donc, alors, on attend vos réponses, et les amis. Et quelle fois, c'est saute le rue gagnant du voucher de 500 roupies.
0: Ah ben oui, alors on attend qu'il nous mène un gagnant. Envoie un petit message. Alain, dis-moi, c'est à toi.
1: Yes.
0: Qui tu es pour nous comme ça aujourd'hui? Alors, ma personne exceptionnelle, ma personne incroyable.
1: Incroyable, alors j'ai concocté.
0: T'as pas fait incroyable d'une mauvaise façon aussi.
1: Ouais, mais c'est qui me fait, mon prend un bon aujourd'hui, de même au bon, un mauvais talent. Donc oui. Aujourd'hui, ce sont de bons talents. Est-ce que tu connais, écoute-moi bien, tu connais ça là, Rubik's Cube?
0: Ouais.
1: Les rouges, bleus, jaunes, verts,
0: ouais.
1: Ça te cube là. Combien de temps te prend toi pour te, quand on va la mettre sans les autres, pour remettre en autre? Combien de temps te prend?
0: Plusieurs années.
1: Mais assis moi aussi.
0: Parce que comme on commence tourner, moi. Ah, moi, tu veux dire. C'est un petit timing, là. Tu veux me démonter. Non, tu casses l'île là.
1: Mais même ça, moi, pas, tu vous prends des années.
0: Ouais, dis-moi.
1: Alors, moi, j'ai quelqu'un qui s'appelle Max Pock, un Américain qui résout le Rubik's Cube le plus vite au monde, chrono, c'est 3 secondes, man.
0: 3 secondes.
1: Kevin Feller.
0: Et première fois, je me félicite toi quand tu as dit 3 secondes.
1: Ouais. Et on va te rendre compte. Qui n'en a
0: touché? Tu te tournes. Moi, mon père ramassé, mais les deux pères, fièrement, je m'en ramasser.
1: Après, tu as posé la question qui est légitime. Pourquoi? Donc, ça c'est autre chose.
0: Ouais, c'est un jeu de donner une interview, manager. T'as qui m'a un skill, vous voyez, monsieur?
1: Demande 3 secondes.
0: Mais nous, déjà, bien, vous êtes quelqu'un qui est capable de rouler un bis pour faire des choses.
1: J'ai dit non.
0: Et tout le monde dit, hey, c'est fou ça, là. Et moi, moi, il y a un autre. Justement, depuis que je roule bis.
1: Ouais.
0: Et il y a un timon dans le passé qui nous a live and le tout.
1: Oui.
0: Pour moi, j'ai tous parlé une roule, une accélérée, l'eau, un obstacle et tout. Il s'appelle Eddie Hall, The Beast. L'in récile, l'in deadlift, alors plus de 500, l'in ça, deadlift plus de 500 kilos en deadlift. Ouais. Et qui est capable de dire équivalent à un petit. Lutte, tu connais ça, man?
1: 500 kilos, quoi.
0: Demi-tonne, c'est fou.
1: Ouais, moi, 5 kilos, je pèse.
0: Mais c'est de donner à moi de confiture, Ali.
1: Pas capable.
0: Il y en a beaucoup de ménages, gym, hein. Vous êtes une bouche belle, mais pas seulement, je vois qu'elle arrive à une bouteille de gaz.
1: Et pas bon. Alors, moi, je vais te parler de Alex Mullen. Je sais, Philippe.
0: Allez, dis-moi.
1: Alex Mullen, qui est capable de mémoriser exact un code de jeu qui te mélangeait 20 secondes avant. Tu veux me faire un petit magique là?
0: Alex Mullen, pas nos camarades riches. Pas Mullen.
1: Non,
0: allez, ouais.
1: N'importe quoi.
0: Kevin Fett.
1: C'est-à-dire, un Jimoun mélange un paquet de codes, il vend les, il tourne, il montre les bonnes codes là, en 20 secondes, il rappelle tout. Salaud là, net, man.
0: Ça, c'est un décor. Qui fait Yann Uvesa?
1: Oui, pourquoi?
0: Qui était ça, Michel, madame, ça?
1: Alex Mullen, c'est un monsieur.
0: Ah, yo, quand il a gueule, il a voulu pas facile, ça. Il tient tout, il m'a tilda, tout fait, ça.
1: Tu connais qui problème? Tu connais qui excuse, il pas pour cadiner? Et mon piège, ouais. Le numéro de téléphone.
0: Ouais. Ah, impossible, tu peux rappeler ça quand il code, tu peux pas rappeler.
1: Ouais.
0: Il dit pas qu'à dire l'imbliens, en fait, tu goûts. Comment tu gagnes?
1: Je suis avec Chip, il va vous gagner.
0: Alors, fais attention, en gros, je. Message qui nous peut dire, c'est quand j'ai un talent, vous voyez, mais c'est ma faire attention, qui a été talent.
1: Gardez caché, sinon tu
0: serais capable de tourner contre Zut. Non, c'est fou, Alain, mais pourquoi nous prenons une petite pause avec nous, tu vas là, pour nous balancer un petit son.

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1: Dans votre émission de divertissement aujourd'hui, on met à l'honneur qui ? On met à l'honneur des gens qui ont un talent incroyable, Philippe. Et c'est quoi ton incroyable talent ?
2: Moi, mon talent incroyable.
1: Ouais, c'est quoi ton talent ?
2: Guépa, ils ont commencé à 6h. D'accord.
1: Tu dois oublier tout café des affaires en même temps.
2: Et mon cas répondu, tu as dit qui me fait exemple pour capable de dire dernier l'année. Là. Mais c'est des moments qui viennent dire vraiment détaillé.
1: Non.
2: Mais ça, c'est un maintenant mon fier.
1: Ça veut dire que tu es un poker face incroyable, toi.
2: Moi, on veut dire oui, oui. Ah, oh, ok. On veut dire non, non. Bon. C'est un événement skills qui me fier d'ailleurs. Budget, tu vois, tout le monde, c'est nous venir ici. Toi qui skills impressionnante. Après, mais dans l'autre, que de me capable, c'est pas. Fonce pour les doigts de me lombrer. Non, t'as tout le monde. Ok, laisse tomber. Beaucoup de rater. Ouais. Excuse-moi, me le rate. L'émission.
1: Moi qui talent, Moïna, et un petit peu du mentalisme.
2: Ça veut dire que tu es un peu taré, tu es dans la tête, non?
1: Non! Ça veut dire que
2: tu es vraiment mental.
1: Et au coup, vous fiez pour dire ça?
2: C'est 20 ans, non? Ça veut dire que tu es un petit peu chose là ou là.
1: Ça fait quand même 7 ans qu'il me lit à Bandi sur le mentalisme, comment le cerveau humain fonctionnait.
2: Ah ouais!
1: Ben, petit tour de magie, jeu de quota. C'est pas un tour de magie, c'est un tour de mentalisme qui me fait.
2: Ah ouais!
1: Ouais, ça c'est un petit talent.
2: Non, il a un tour de quota. Si tu as voulu, tu as coupé un fouillé en lien, banane, ça non. Ça, tu vas faire.
1: Non!
2: Ok. Ça veut dire que tu vas.
1: Qui fait comment dire
2: qui fait mes affaires difficiles?
1: Qui fait comment faire les affaires pour value 1 de diminuer? C'est quoi ton problème?
2: Non, il a dit, je vais le faire tourner, je vais te couper une banane avec un code.
1: Non, on va pas faire ça.
2: Je crois que tu fais ça, moi. Non, qui te fait ça? Qui te fait toi?
1: Laisse tomber.
2: Ah là là.
1: Allez, on continue, les amis.
2: Ouais, tiens, moi. Qui fait nous payer mal, nos camarades, qui talent, nous, là?
1: Parce qu'ils nous compilent des talents incroyables à travers le monde.
2: Ah ouais?
1: Allez, quand tu es seconde, tu es capable de tenir ta respiration, toi.
2: Ça dépend. L'année dernière, je me suis dit longtemps, mais depuis mon papa, trop fait l'exercice et tout. Là, mon
1: manque les souffles. Ça dépend.
2: Mon père, c'est pas un milieu de cordio. Ouais. Toi, combien de temps tu gratines?
1: Sans mourir, attends.
2: Ouais, non. Mais que ça bout là, je comprends. J'ai dit, il a une sens coulée, là.
1: Non. Ouais, franchement, non. Moins de 30 secondes. Moi aussi, c'est.
2: Ouais.
1: Plus que moi. Mais moi, j'ai quelqu'un qui est bien, bien spécial. Il s'appelle Boudimir Sebat. Boudimir Sebat, c'est un. Je sais pas.
2: Ok, ouais, tu me toujours, ouais.
1: Comme les temps, les restes en apnée, sous l'eau.
2: Pas 30 secondes, en tout cas.
1: Sinon, c'est super court, hein.
2: Vous pensez, attends, beaucoup mieux. Nous attendez 5 minutes ou 7 minutes, ça boucle là
1: 24 minutes.
2: Oh là là.
1: Sans blague, record du monde.
2: Waouh.
1: C'est quoi son problème?
2: Waouh.
1: Qui fait ça? Et non, ça qu'a utile, c'est quand il y a un problème, il peut bizarre. Aroden du monde, plonge. Aroden du monde, il n'a pas fait.
2: Ben oui, c'est pas que l'injecte, il n'a rien, un peu de rien.
1: Non, pas ça. Ça, il utile. Par exemple, Rubik's Cube, ça sert à rien.
2: Exactement. Non, quoi que, c'est que tu peux dire, c'est vrai. Mais il y a trouvé un lutin, un boxe de diamant. Pourquoi il utilise un promancheuse oxygénée, un truc comme ça, puis il est capable. Sinon, il est en train de valer, mais 24,
1: c'est incroyable. C'est comment dire, la vie sous l'eau.
2: Waouh, choquant. Il est capable de faire dans ma toilette publique.
1: C'est le dire, pas le dire.
2: Vous connaissez, vous êtes à l'Ogrammeur, mais les nuls, vous connaissez.
1: Et parce que depuis lundi, nous faisons des affaires là. On essaye de placer les dad jokes, les blagues de tonton.
2: Eh bien oui, vous êtes. Alors quand nous aussi, enfin nous avons une inspiration pour les dad jokes. Vous êtes aussi capable d'envoyer nous un dad jokes, vous êtes. Nous pas là pour juger.
1: Si, on va vous juger. Et pour tout de suite, une nouveauté, c'est Énergie Maurice.

0: feu, du jeu, du foot, à le faire foot. Yes, ladies and gentlemen, du jeu, du feu, du foot, à faire foot. Alors, l'expert analyste qui nous a ici, Alan. Alan, what have you concocted pour nous?
1: Aujourd'hui, nous voulons un peu altruiste parce qu'il nous lance une compétition qui appelle le Energy
0: Fantasy League.
1: Alors, ce qu'avons enregistré, c'est alors une page Facebook, je prends code là, je te mettais à la clé, je pique un shield et tout plein de cadeaux à la fin de l'année et nous donne un cadeau aussi tous les mois. C'est ce qui est intéressant avec l'énergie.
0: Eh bien, oui, vous êtes bien sûr, ne pouvez pas inviter ce man expert, je t'envie partage cette sagesse.

0: Nous pour inviter cette aussi dans nos petites émissions.
1: Exactement, et c'est qui bon, moi ce que j'aime avec le Fantasy League, c'est que tu connais mon Roger qui est content faire, il est content assis sur ce canapé, les juges du Dimon. Ça va là, tu faisais faire ça, mais nous donnons l'occasion avec Fantasy League.
0: C'est fait, tu vois, nous guettons qui arrive.
1: Oui, ben, le manager qui change cette équipe 15 fois avant deadline, c'est qui met le brassage lui à vedette, même si je la boum.
0: Ah, oui, hein.
1: Ouais. Qui prend compte en rouge à la 12e minute, Banzer King est compte en rouge, je vais checker. Ok,
0: ouais.
1: On n'a pas vous jouer des pros, c'est un match minimité quand même.
0: Oui,
1: c'est
0: une équipe.
1: Et il y a Ban Expert qui annonce sa saison-là, Gifelo Coulton.
0: Ah ouais,
1: tout. Après, il retrouve lui 47e, quoi, ça va ça 5 millième en bas, c'est dernier dans le classement.
0: Arrivé ça, moi, ça.
1: Ah ouais. Oui, c'est vrai. Après, il fait Ban transfert improbable.
0: Ouais, tu sais, mais qui c'est dans ça, Dimonine?
1: Hey,
0: mais je veux dire, pour ma vraie lore de Fantasy League, c'est toi pas peut prendre meilleur joueur, c'est toi peut déniche.
1: Une pépite, tu ne vas pas comprendre.
0: Talent, voilà.
1: Tu as le flair pour ça, il faut regarder le foot
0: ouais,
1: pour savoir ça.
0: Et tu es capable. Sinon, pareil, nous prenons, nous mettons attaquant. Ouais.
1: Et pas trop connu, hein, cette saison-là, on ne sait pas trop.
0: Alors,
1: et surtout, tu connais, nous avons un coach qui met une équipe commencement Fantasy League. Jusqu'à la fin, il n'est pas insensé parce qu'il a oublié ce code Fantasy League.
0: Ah, dis-moi.
1: Ouais, il a plusieurs camarades comme moi. Moi, j'ai fait pas de sens de l'équipe. Qui fait pas de vous retrouver. Moi, j'ai dit, mais tout le monde est blessé. J'ai oublié le code là, moi.
0: Et ouais, à noter, il prend un petit peu les temps aussi.
1: Il prend un peu les temps, un peu de ménage. Ça doit être prendre les temps réfléchi.
0: Mais c'est pour Ban passionné.
1: Ban passionné. Et même si vous n'êtes pas passionné, je suis capable d'initier eux dedans. Je t'ai envoyé un message. Je vous explique juste comment ça passe. Après, c'est un fun. Nous comptons dire, mon équipe est bon qui fout, toi.
0: Quand t'es arrivé.
1: Donc, c'est pas uniquement pour ceux qui aiment le foot, c'est uniquement qui contente mes dialogues entre camarades. Alors, n'oubliez pas, vous pouvez avoir le code sur notre page Facebook actuellement d'une pin code là-bas. Et ce qui est intéressant, et pas oublier, on commence ce vendredi, j'ai un deux jours, inscrit à Zeut et l'Antifo m'a rempli rapideus. Et là, je suis capable d'aller avec tout plein de cadeaux chaque mois sur Energy Maurice. Et je vous passe dans une émission de Energy Extra Time.
0: Merci beaucoup Alain pour ton intervention aujourd'hui. Donc à l'horizon social les amis, on trouve Fantasy League là, se pose. Pas oublier remplir sa petite Google Form aussi, lien qui nous a envoyé. C'est pour nous capables de contacter eux.
1: Exactement.
0: Merci beaucoup Alain et les hits continuent sur Energy Maurice.
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1: Un peu moins d'une heure à passer ensemble dans votre émission Le Énergie After Work du lundi au vendredi à partir de 18h avec vos animateurs Philippe et Alan.
2: Comment ça va, Alan?
1: Très très bien, moi c'est la première semaine de reprise.
3: Alan, apparemment tu avais concocté quelque chose pour nous.
1: On le dit aujourd'hui ou...
3: Demain, les amis, un jeudi, petites affaires pour nous là.
1: Bah oui, je fais mon grand retour sur les planches.
3: Eh ben oui, Alan, puis comment se prépare ce petit de retour, ce petit, comment on le dit, ce petit comeback.
1: Petit comeback.
3: Dans le stand-up.
1: Yes, mes amis, on va vous donner plus de détails.
3: Mais bien sûr, là, c'était ça, pas important. Alan, qui nous a pendant cette heure?
1: Mais on aura la rubrique de Philippe dans quelques minutes, les amis.
3: Comment instruire la population?
1: Instruire le peuple et bande de Dimoun qui paraissent sur la
3: terre. Avec mal information qui part pour service. Non.
1: Du tout.
3: Bien. Enchaîner, je fais cause bande personne exceptionnelle, c'est ça?
1: Oui, les bandes personnes qui ont un don, un talent exceptionnel à travers le monde. Surtout, les meilleurs hits du moment sur Énergie Maurice. Et pas oublier, si vous avez envie qu'ils nous causent un thème spécial, pas hésiter à vous nous pour Facebook Messenger.
3: C'est capable de dire nous aussi si vous avez envie de nous gagner un débat.
1: Oui. Débat nous. Ça t'a fait causer là, nous content.
3: De nous font là, là.
1: Alors, on parle de talent aujourd'hui. Là, tu dis à nous, tu as un talent. Sérieusement, quel talent tu as? Un talent incroyable, tu as, toi, Philippe.
3: Talent incroyable. Comme ouais. Ça, c'est réfléchi, nous, là.
1: C'était bien, si c'est réfléchi, c'est aucun talent.
3: Pas quoi, mais là, talent. On va dire, toi, mon café semblant, mon pécu, tu veux que je cause en moi.
1: Mais c'est pas un talent,
3: mais il servit, moi, c'est moi.
1: Oui, mais c'est pas un talent, Philippe.
3: Toi, quel talent tu étudies, tu as?
1: Non, mentalisme, mais.
3: Non, pas pétalant.
1: Pas pétalant, voilà, mais c'est rien. Et bien, c'est mon bazar fait moulier dans le livre. Et ton mot, c'est appliqué dans la vie.
3: Pas moi aussi.
1: Non.
3: Vous avez même dit pas pétalant. Si pas moi aussi, c'est pas un talent.
1: Non, de temps en temps, ça moche. Ça veut dire, l'eau sang, mais ça, Njimoun, là, il vous dit, waouh!
3: Ah ouais? Il est impressionné?
1: Il est impressionné. Il est impressionné. Mon pas de dire, il fait 99 échecs avant, mais bon.
3: Ouais. Ok.
1: Statistiquement, bon, non, mais.
3: Correct. Capable faire un truc.
1: Mais exactement.
3: Ah, c'est fou ça. Je te partage, tu fais une démonstration.
1: Mais je vais faire quelques vidéos durant la poster la semaine prochaine, quand vous pouvez faire les études vidéo pour mes affaires là. Moi, vous faites quelques trucs mentalisme.
3: Pareil même. C'est presque l'air même chose.
1: Allez, on y va pour nous mettre sur Énergie Maurice.
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2: C'est la meilleure rubrique de toute la journée, la rubrique de Philippe, où Monsieur Philippe prend un sujet super compliqué, il coupe coupli, comme on va dire, un petit kiwi, après il ouvre la bouche, il fait nous marcher parce qu'il ira aller beaucoup plus simple. Et nous dit, merci pour ça, Philippe, éclaire-nous.
3: Un petit kiwi à faire.
2: Kiwi, kiwi. Okay.
3: Alors Alan, ça m'a là, tu manquais pas un événement très très... Enfin, triste ou extrêmement dépendant, qui côté tu dis, ah non, pas tout venir, moi, je ne pas un raciste. Je pas anti-machine, je pas anti-robot, je pas anti-AI, rien.
2: Ouais.
3: Et là, là, je pensais que nous commençons à gagner, tracas.
2: Ouais, ouais.
3: Tu te rappelles souvent de Jpekos, un robot qui bientôt commence à prendre place.
2: Ah oui, mais ça, on parle de ça presque tout le temps, ouais.
3: Alors, apparemment, à San Francisco, nous gagnons un premier aperçu de ban combat de robots. Moi, pas petit, toi, ça m'a un petit robot locataire là, ou là, qui te fait donner un coup de courant, là.
2: Ouais, ouais, ouais, ouais, ouais,
3: ça, ça va. Apparemment, c'est capable de tic ça à l'horizon de ce les amis, et un ban robot de 6 pieds. 6 pieds, combien il était ça? Quelque chose, non? Donc, avec un moteur la style T800, on va dire qu'il connaît Terminator, comment on a
2: dit. Là, tu commences à faire ma paix.
3: Pas d'ailleurs, c'est ma
2: paix. Oui, tu commences à faire ma paix.
3: Eh bien, oui, vous êtes un robot, puis commence la guerre contre ce camarade dans N, l'arène. Et il est très impressionnant que le ban robot, puis même donne un coup de pied et qu'il fait de verrier. En fait, le travail, c'est impressionnant.
2: Il fait un grand écran. Il tombe dans l'arène, là. Oh, une arène!
3: Man robot en échange, coup de poing, coup de pied et même une prise grappling, d'accord, apparemment, et ben oui, et avec un combatteur, comment tu veux dire, japonais, Osun Hiroyuki, qui sortit gagnant et il bat son adversaire qui tient américain, apparemment. Donc, cadeau était 100 000 $ offert pour nos amis.
2: 100 000 $?
3: 100 000 $.

0: Modo Cargo Robotics. Mais c'est rien du tout. Et pendant ce temps aussi, Alan, tu as peut-être déjà dit, ok, bon, défends-moi. Si ben a la guerre, moi, bon, capable galoper, aller. Pendant ce temps, Alan, il y a un robot qui casse le record du Zen Bolt. Eh bien oui, pour les limites humaines dépassées. Premier robot humanoïde vient de surpasser la vitesse 2.2 Zenbot à l'Olingalou par 45,6 km/h. C'est fou, hein?
1: Man, c'est un locomotive, ça.
0: Mais oui, quand tu fais que les pointer, ça fait venir de direction, mon ami. Mon conseil, toi, sauver.
1: Waouh! Et moi, mon conseil, toi, acheter un autre robot pour défendre toi.
0: Bon, bon, aussi. Et tu me dis, ça peine à si t'en lis, Ali, truc là. Et je vais déjà faire un robot, là, c'est ça qui est truc, moi.
1: Et tu connais, il y avait le film iRobot. Ouais. Je vais dire, c'est un
0: extra. Ah, et tu gagnes du mal, non, pas ça.
1: Non, iRobot, non. iRobot?
0: Là, le robot fait gagner du mal.
1: Ouais, et bien, gagne du mal, mais moi, tu imagines ça. C'était une fiction à l'époque, mais les bouvines comme ça, j'ai l'impression.
0: Mais je m'en pensais dans quelques années.
1: Et après, il y a le jeu Detroit, Détroit.
0: Ouais, Becoming Human, c'est fou.
1: Vous devez jouer à ça et montrer-toi. À l'époque, c'est en 2018, c'était une fiction à l'époque, mais maintenant, c'est vrai, hein, une vie vraie.
0: Tu peux montrer-toi la haine qui dit, mais il n'y a pas un robot peut prendre sa place, peut prendre son travail et tout. Mais c'est futuriste, ça fait mal.
1: Mais moi, j'ai des actualités maintenant
0: aussi suivre. De très près. Moi, tout ça intéressant aussi que tu as ça, puis aller.
1: Bah oui. Après, nous disons évoluer avec le monde qui entoure nous. Hein. Alors, on va se prendre un robot femelle.
0: Ah ouais, qui
1: allez, on y va pour les hits, c'est une humoriste.

0: notre émission. Alan, Nutchpekeuse, Bandimoun, exceptionnel. Bandimoun qui fait un truc formidable. Nous étions formidables.
1: Nous étions formidables.
0: Formidable.
1: Mais on fait un bisou à Stromae qui nous écoute actuellement. Allez, qui te donne à toi?
0: Alan, moi, moi, tu connais qui était un contorsionniste.
1: Oui, oui, c'est comme vous vendre faire mal à la toilette.
0: Non, il va me dire quand tu vas me couder. Il va me dire un contorsionniste. Zlatan. Pas Zlatan, Zlatan. Donc, c'est Benjamin qui est capable de tourner, je vais même manger dans tous les sens. Pour plus simplifier, pour Benjamin qui peut écouter.
1: C'est souple.
0: Alors, contorsionniste russe, il est capable de plier les côtes dans ma position.
1: Ouais.
0: Que la médecine, mais on ne peut pas sur russe, m'avait rié.
1: Tu as un bandeau qui traite galerie à chez toi.
0: Ouais, il est capable, qui même un bandeau, comment tu peux faire ça,
1: pour ce qui avait tout quoi, tu as un organe là, quand tu le mets là,
0: c'est que mon vie pose moi la question, allez, nous peut dire, il y a une contorsionniste, comment, et dans ma tu fais pas une pose extrême, tu dis. Quand tu t'es gagné l'idée pour se décider de mettre les pieds comme ça.
1: Qui situation dans cette la vie? J'ai assis pour mettre mon pied là.
0: Et d'un côté qui dit, Josy ne peut boire, tu des vaches. Qui sa premier Jimon qui est dans la vie sa vache là? Il dit, allez, let me see. Guys.
1: Allez, on continue avec Arinze Stanley, un Nigérian. Mm-hmm. Il dessine un portrait avec un crayon. Et quand tu Getly, tu pas pour connaître, tu pourras une photo imprimée.
0: Ah ouais.
1: Ouais, il est aussi bon que ça. Hey, il est hyper réaliste.
0: Tu vois, si ben le crayon, parce qu'à dessiner l'herbe. Tu connais, tu te rappelles comment dessiner l'herbe en crayon réaliste. Tu te rappelles, tu fais une ville, ouais. Tu mets un petit bon milieu. Vous dites que tu peux pas l'herbe.
1: Ben, moi, man, je me vais là.
0: Ouais, ça tu aimes. Vous voulez là, ouais, tu rappelles.
1: Et avant, moi, j'ai dessiné un soleil qui prend trois copas là. Hein,
0: ouais.
1: Avec une rivière qui dit hyper grand.
0: En fait, à l'époque, c'est vrai, tu as une stratégie d'hier. Pour te remplir la moitié, tu fais un grand lessive, tu peux n'y pas.
1: Tu
0: vas en avoir une maman soleil. C'est grossé, tu mets de ma tignasse. Grâce à ça, tu n'as pas de façon. Allez, oublie ça. Oui, là, le talent.
1: Oui,
0: tu peux dire que tu gagnes vite.
1: Oui, oui, oui.
0: Il y a le coureur sur les mains. Kazuma Nakayama, japonais.
1: Et toi, Raman, de ça, l'endroit là, là, Japon, Chinois, tu
0: sais. Maman maîtrise, ça. C'est un long, ça. Long.
1: Ah, ça va, il s'appelle Philippe Chanko, il est d'origine chinoise, voilà.
0: Non, pas, pas une raison pour
1: non,
0: qui
1: non. Non. Allez, allez, allez.
0: Eh, toi qui n'as envie de dire, man, allez, allez, allez, allez. C'est ouais. Vrai, c'est vrai. Alors, l'Ikapav, Galou, Bandekous, tout en l'eau cela, mais. De Wong, mon Dieu.
1: Ça veut dire qu'il fait un couche ménage.
0: Ouais. Enzo, les. Pas que mais Enzo, il a envie un peu là, mais.
1: Ce qui fait, c'est plus fait. Je t'y pied, Chumbo. C'est nos mots.
0: Ouais, l'analyse des faits. Et ensuite, t'es quitté là.
1: Non, moi, Enzo qui gagne le plan, mais c'est fait un couche ménage. Enzo, il couche.
0: Yo, hein?
1: Enzo qui fait un couche, c'est que le couche. Il fait un couche.
0: Le gal.
1: Aïe! Il nous fait un bisou à tout le monde, Kounan.
0: Nous connaissons là, je te écoute. Coucou à tout le monde.
1: Et Benjamin qui fait la course, c'est clipier, comment appeler?
0: Me pas connaître.
1: Mais la course normale.
0: Alan!
1: Oui!
0: Mais il a une question, vous avez oublié.
1: Allez, vas-y, vas-y, vas-y!
0: Mais là, Alan, comment t'appelles ma Saban? Un style de café qui est un peu disco silencieux. Café ou un saveur? Silencieux.
1: Silencieux.
0: Hein?
1: Je ne sais pas.
0: Silencieux, discret. Non, je suis un pistachio. Sans me dire ça depuis le feu là. Pour pas qu'il ne comprenne pas. Pistachio.
1: Pistachio. Magnifique. Merci.
0: N'importe quoi.
1: N'importe
0: quoi. Mais vous connaissez.
1: Merci. Ah ben, tout le long de l'émission, il a envie de placer ce band dad jokes, ses amis.
0: Merci.
1: Incroyable. Ah, merci beaucoup, Philippe. Allez, on y va, les amis, avec une nouveauté sur Energy Maurice. Numéro 1.

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1: C'est déjà la fin de votre émission de divertissement, le Energy After Work. Pendant 2 heures, vous étiez accompagnés de Philippe et Alan.
2: Et oui, comme on devait dire Alan, it's time for us to say bye-bye.
1: Oui. Allez, on se dit au revoir les amis. Bon, c'était un plaisir de partager le micro avec toi aujourd'hui, Philippe. C'était un vrai plaisir. Ouais.
2: Juste micro. Vous êtes, je connais le mot malerie quand vous verrez de la façon là, c'est que.
1: Vous êtes moins fatigué aussi en fait. Après une dure journée.
2: C'est que mais c'est vrai là, dans tous les sens. C'est je tic, je te et si je te si je te connais, je dis une roule, je dis j'ai là-haut. Si je te si je l'esprit là, dans le même sens qu'il m'a. Ça y est, pas plus bon que moi.
1: Définitivement.
2: Alors voilà, nous rejoignons demain.
1: À partir de 18h pour une nouvelle édition. Et n'oubliez pas les amis, enregistrez-vous sur notre ligue Fantasy Energy Maurice Fantasy League sur nos réseaux sociaux. Et là, le code là-bas et à la clé. Tous les mois, je peux gagner un cadeau et à la fin de la saison, je peux gagner un hyper gros cadeau avec Energy Maurice.
2: Un gros cadeau, hein,
1: moi. Tout à fait, l'ami. Allez, gros bisous, les amis, et n'oubliez surtout pas que c'est grâce à vous qu'on existe.
2: Sayonara.
1: Ciao, ciao.

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